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3: Salut nos petits Pitchounes. Aujourd'hui, on part en France du côté du gars à rencontrer Bali.
4: Oh, salut les Pitchounes. Moi, c'est Bali, le gros matou.
3: Ouh là là, tu es un vieux chat, toi, non? Tu n'as pas l'air en très bon état.
4: Oui, c'est parce que je vagabonde sur les routes depuis 11 ans.
3: Ah bon? Tu n'as pas de maison?
4: Mais si, j'en ai une, mais j'ai décidé de partir à l'aventure. Et je ne suis jamais revenu chez les humains.
3: Les pauvres, tu as dû leur manquer.
4: Je viens d'être retrouvé grâce à ma puce électronique, je veux dire. C'est quelqu'un qui m'a retrouvé. Il a pensé que j'étais un chat errant et m'a emmené chez le vétérinaire. Et ça y est, après toutes ces années, je rentre chez moi et je sonne à la porte. Ça y est, les parents, je suis de retour. Vous me faites un gros câlin.
3: Bali a retrouvé sa maison après 11 ans d'aventure et il a aussitôt retrouvé ses marques, sa famille et ses habitudes. Son propriétaire a déclaré, je cite, « Comme quoi, il ne faut jamais désespérer. » À demain les Pitchounes pour une nouvelle actu du jour, bizarre, drôle, insolite, mais toujours...
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5: Vous écoutez Radio Pitchoun, c'est le club des Pitchoun, nous sommes ensemble jusqu'à 9h. Nous allons rejoindre dans un tout petit instant les copains Francis et Valentin. En ce qui concerne Ambre et Tristan, on aura le plaisir de les retrouver pour un nouveau journal des Pitchoun à 8h et à 9h.
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5: Le club des Pitchounes à la radio, c'est tous les jours du lundi au vendredi. Et c'est parti une nouvelle fois pour 2 heures de folie avec au sommaire de votre émission Les Copains. Dans quelques minutes, à 7h15, avec Valentin et avec Francis, nous jouerons au Qui dit quoi. Le Qui dit quoi, ce sont des personnages de dessins animés qu'il faut découvrir avant tout le monde. Tout simplement, l'agenda à 7h30 et à 8h30. Pourquoi les planètes tournent-elles? Vous aurez la réponse à cette question à 7h45. Nous jouerons également au jeu à l'envers, à l'endroit, à 8h15. Le principe de ce jeu, j'ai mis des chansons à l'envers, à vous de les découvrir à l'endroit et surtout à vous d'être meilleur que Valentin et que Francis. Et puis enfin, on terminera cette émission avec l'actu ludique à 8h45. Mais vous le savez, le club des Pitchounes de la radio, c'est d'abord et avant tout de la musique. Et la musique, eh bien ça commence tout de suite.

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1: 7h15 sur Radio Pitchoun. Merci à les copains d'être avec nous. Merci de nous avoir choisis. Nous allons jouer avec Valentin au fameux qui dit quoi. Le qui dit quoi. Qu'est-ce que c'est quoi donc?
2: Le qui dit quoi, ce sont des personnages de dessins animés qui vont vous parler. Ah. Et ça faisait. Et vous allez
1: bonjour
2: devoir,
1: Guillaume, comment
2: exactement.
1: Ça va Guillaume
2: voilà. Oh, bah, et vous
1: bien,
2: allez devoir
1: merci.
2: Deviner. Oh, un jour, si j'arrivais à trouver un imitateur, je lui ferais dire des phrases avec des personnages de dessins animés.
1: Et ben voilà,
2: ça
1: on recrute.
2: Incroyable.
1: On recrute un
2: bref.
1: Imitateur, les copains. N'hésitez pas si vous êtes imitateur dans l'âme. Viendez, on sera un plaisir de vous accueillir. Faudra faire
2: t'imagines la voix, par exemple, de Maestro qui te dit oh, Guillaume, oh, tu es vraiment très sympathique.
1: Je croyais que tu allais dire autre chose, genre oh, tu as plein de talents, tout ça, formidable.
2: Ah, déjà,
1: non,
2: sympathique, c'est déjà bien.
1: Je suis sympathique.
2: Faut se contenter
1: sûr.
2: De ce qu'on a. Du coup, disais-je, les personnages aujourd'hui bien joués. sont des personnages de série.
1: Ah.
2: Voilà, ça faisait longtemps. On avait oui. beaucoup
1: okay,
2: beaucoup,
1: attends,
2: beaucoup de longs métrages.
1: Voilà.
2: Oui, mais il y avait beaucoup. Non, bref, Francis, t'es prêt?
1: Oh. Attends, stop, parce que moi, il date de combien de temps tes séries là? Parce
2: un
1: que
2: peu,
1: si c'est Maestro, ça va.
2: Mais... un peu de tout.
1: Ah
2: un
1: oui.
2: Un peu de tout.
1: Parce
2: un peu
1: que...
2: comme dans ton Megamix des dessins animés.
1: Ah ouais, d'accord.
2: Allez, c'est bon.
1: Mais je connais les réponses.
3: Je peux me transformer comme je le veux. Regardez.
4: Hup, hup, hup.
3: Je peux me transformer comme je le veux.
1: Hup, hup, hup.
3: Regardez.
4: Hup, hup, hup.
1: Ok.
2: Alors
1: bah, hup,
2: non,
1: hup, hup.
2: Vous l'avez pas
1: hup, hup, hup.
2: Il s'appelle Hup, hup, hup, le personnage.
1: Non, j'en sais rien du tout, je connais pas du tout.
3: Je peux me transformer comme je le
1: ça
3: veux.
1: Ça me dit rien en plus.
3: Regardez.
1: Hup, hup, hup, hup.
3: Je peux.
5: Faut parler barba papa. Hup, hup, hup. Barba truc.
2: Et c'est une bonne réponse, Francis. C'était Barba Papa. Tu l'as pas, Barba Papa?
1: Je l'ai pas eu, non. Non, bien loin de là. Je l'aurais pas trouvé.
2: Deuxième bruitage, c'est parti.
6: Ce dessin ressemble trait pour trait à mon Teddy Bear. Merci de m'avoir aidé à le peindre.
1: Oh.
6: J'ai l'impression d'avoir entendu Shipper le renard.
1: Non, c'était. J'ai cru voir un ruminé, mais c'est pas ça, c'est pas Titi.
6: Merci de m'avoir aidé à le peindre. J'ai l'impression d'avoir entendu Shipper le renard.
5: Shipper le renard, mais c'est Dora l'exploratrice.
2: Et c'est une bonne réponse, Francis. Shipper, arrête de shipper, Guillaume.
1: Je sais pas, je devais pas être concentré.
2: Ouais.
1: Je suis pas très concentré ce matin.
2: Bon,
1: pas pourquoi.
2: Celui-là, si tu l'as pas, franchement...
1: c'est pas grave.
2: Aïe.
1: On jouera ultérieurement.
6: Mais oui, bien sûr, les filles. Mais au lieu de porter des pyjamas, cette fois, nous porterons toutes... des robes de nuit. Oui, bien sûr, les filles. Mais au lieu de porter des pyjamas, cette fois, nous porterons toutes des robes de nuit.
1: Alors, j'ai une petite idée, mais je suis pas sûr. J'ai une petite idée. Je suis pas sûr quand même. Je pense que
6: mais
1: c'est...
6: Mais oui, bien sûr, les filles. Oui. Mais au lieu de porter des pyjamas, cette fois, nous porterons toutes
1: des robes de nuit. C'est pas mini?
2: Mais si, c'est mini. Bonne réponse.
1: Oh, oh. Oui,
2: ça, c'est
1: Mini,
2: Mickey.
1: C'est... Oui, mais ça, toi, Mickey,
2: il
1: parle pas.
2: Mickey, il parle comme ça.
1: Oui, c'est vrai. Mais Mini, bon, ok.
2: Un point pour Guillaume, 2 points pour Francis.
1: Oui,
2: c'est là que tout se joue.
1: Ah non, il n'y a pas de chance, non.
6: Potiron, je vais devoir tendre un piège. Sais-tu ce qu'il faut utiliser pour attraper les deux vilains lutins? Potiron, je vais devoir tendre un piège. Sais-tu ce qu'il faut utiliser pour attraper les deux vilains lutins?
1: Les deux vilains lutins. Non,
6: Potiron, je vais devoir tendre un piège. Sais-tu ce qu'il faut utiliser pour attraper les deux vilains lutins?
1: Lutin.
5: C'est Brigitte le Cordier qui fait la voix de Oui Oui.
2: Et c'est une excellente réponse, Francis. Il a même la personne, le nom de la personne.
1: Là, ça mérite le grand chef.
5: C'est parce qu'il fait la voix de Son Goku aussi.
1: Bravo, Francis. Je m'incline, vraiment. Je m'incline. Bravo. Là, je ne peux pas dire autre chose. Tu es le champion. Tu es le champion. Tu es le champion. Du qui dit quoi. Bravo à toi. On voit que tu passes beaucoup d'heures. Non, pas
2: si,
1: de gages.
2: On va y réfléchir.
1: On n'a pas parlé de gages. Non. Les gages, ça se dit avant. Ça se dit pas après.
5: Oui, mais le champion, il fait ce qu'il veut.
1: Oui, mais le champion, il a gagné et c'est tout. Point.
5: Alors, ton gage, ça sera de parler à l'envers, à l'endroit, pendant le à l'envers, à l'endroit.
1: Non, c'est impossible. Je ne sais pas faire du verlan.
5: Non, juste, tu dois dire, imaginons, tu dois dire, on va jouer à l'envers, à l'endroit. Tu devras dire endroit à l'envers.
1: Ouais, ok. Ouais, ok.
5: Ça
1: s'appelle un mélange.
5: Tu pourras la noter. Non, ouais. Tu prends ton premier mot, ça devient ton dernier mot. Et voilà, c'est ton grade.
1: Je vais le noter. Je vais le noter alors. D'accord. Merci beaucoup, Francis. Bravo, Francis. Merci beaucoup, Valentin. À la suite du Club de Pichoun à la radio. Reviens évidemment sur Radio Pichoun dans un tout petit instant, juste après le retour de la musique.

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2: 7h30, soyez les bienvenus les copains sur Radio Pitchoun. Radio Pitchoun que vous pouvez écouter évidemment sur vos enceintes connectées. Que se passe-t-il à 7h30, Francis?
3: À 7h30, c'est le moment de retrouver tous les bons plans dans toute la France avec l'agenda. 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
4: Salut les Pitchouns et bienvenue dans ce nouvel agenda des sorties. À Paris, direction la Cité des Sciences et de l'Industrie. C'est un lieu parfait pour les enfants curieux, avec des expositions totalement interactives. On peut toucher, tester, manipuler et comprendre plein de choses sur les robots, le corps humain ou encore l'espace. C'est une sortie où on apprend sans s'en rendre compte, en passant d'un atelier à l'autre comme dans une grande aventure scientifique. Ensuite, à Nice, place à une activité dynamique et sportive avec une session à Jump Area 06. Les Pitchouns peuvent sauter, courir, faire des parcours et se défouler dans un espace sécurisé rempli de trampolines et de zones d'agilité. C'est parfait pour les enfants qui ont besoin de bouger et à ne pas manquer, il y a un espace de parcours pour les ninjas. Et on termine à Marseille avec le MUSEM. Le musée propose des expositions pensées pour les familles avec des parcours ludiques qui permettent de découvrir les civilisations, les traditions et les cultures du monde. Les enfants peuvent suivre des parcours interactifs, observer des objets étonnants et participer parfois à des ateliers créatif et profitez dès maintenant d'une visite guidée chien tête en bas jusqu'au 25 mai où vous pouvez profiter d'une visite atelier yoga en famille à partir de 5 ans. Lors de cette visite, laissez-vous guider autrement à travers des postures accessibles à toutes et à tous où vous parcourrez et découvrirez le musée, son architecture, ses panoramas et bien plus tout en éveillant votre corps. Et voilà les Pitchouns, vous savez tout de cet agenda des sorties. Quant à moi, je vous dis à la semaine prochaine.
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2: Et oui les amis, la Terre n'est pas plate, elle est ronde. Si vous ne le saviez pas, je vous l'informe. Et en plus de ça, elle tourne. Mais pourquoi les planètes tournent-elles? La réponse à cette question, tout de suite dans le Mais Pourquoi du professeur Valentino.
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6: Bonjour, aujourd'hui, intéressons-nous aux planètes et à leur rotation dans l'espace. Une planète est un corps céleste de forme à peu près sphérique qui tourne autour du Soleil ou d'une étoile et ayant éliminé tout corps susceptible de se déplacer sur une orbite proche. Dans le système solaire, les planètes tournent de deux manières différentes. Il y a leur rotation autour du Soleil et leur rotation sur elles-mêmes. Tout d'abord, les planètes tournent autour du Soleil à cause de la force de la gravitation générée par l'astre. Ce mouvement a été initié au tout début de la formation du système solaire, alors que tout le gaz qui occupait alors encore la zone se concentrait en un point pour former le Soleil. Pendant que le gaz se rassemblait au même endroit, la matière, elle, était prise dans un tourbillon que le gaz a créé. La matière formait ainsi des amas, c'est-à-dire qu'elle se rassemblait pour former un ensemble. Ces ensembles, les futures planètes, se mirent donc à tourner autour du centre du tourbillon qui deviendra le Soleil. Le temps passa et les planètes, en tournant toujours dans la même direction, ont acquis assez de vitesse pour générer une nouvelle force, une force centrifuge qui permet de concentrer la force de gravitation du Soleil. En effet, une force centrifuge va à l'opposé de la force de gravitation. Ainsi, s'installa un certain équilibre et les planètes entrèrent alors en orbite. Elles ne tombent pas vers le Soleil, mais ne s'en éloignent pas non plus. Enfin, l'origine du mouvement de rotation des planètes autour de leur axe vient de leur formation. À mesure que de gros objets de matière percutaient les protoplanètes, ce sont des embryons de planètes, cela imprimait un mouvement qui les faisait tourner. Et voilà, vous savez désormais pourquoi les planètes tournent autour du Soleil, et sur elles-mêmes. À bientôt pour une prochaine question.

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2: Vous écoutez Radio Pitchoun, il est effectivement, comme vient de vous le chanter l'ami Francis, il est 8h, nous allons retrouver dans un instant Ambre et Tristan pour le journal des Pitchouns. N'oubliez pas, durant cette seconde heure ensemble à 8h15 à l'envers, à l'endroit, et l'actu ludique à 8h45. Merci de nous avoir choisis.
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4: Salut nos petits Pitchouns. Aujourd'hui, on part en France du côté du Gard rencontrer Bali.
5: Oh, salut les Pitchouns. Moi, c'est Bali, le gros matou.
4: Ouh là là, tu es un vieux chat, toi, non? Tu n'as pas l'air en très bon état.
5: Oui, c'est parce que je vagabonde sur les routes depuis 11 ans.
4: Ah bon? Tu n'as pas de maison?
5: Mais si, j'en ai une. Mais j'ai décidé de partir à l'aventure. Et je ne suis jamais revenu chez les humains.
4: Les pauvres, tu as dû leur manquer.
5: Je viens d'être retrouvé grâce à ma puce électronique, je veux dire. C'est quelqu'un qui m'a retrouvé. Il a pensé que j'étais un chat errant et m'a emmené chez le vétérinaire. Et ça y est, après toutes ces années, je rentre chez moi et je sonne à la porte. Ça y est, les parents, je suis de retour. Vous me faites un gros câlin.
4: Bali a retrouvé sa maison après 11 ans d'aventure et il a aussitôt retrouvé ses marques, sa famille et ses habitudes. Son propriétaire a déclaré, je cite, « Comme quoi, il ne faut jamais désespérer. » À demain les Pitchouns pour une nouvelle actu du jour, bizarre, drôle, insolite, mais toujours...
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2: S'il vous plaît, maestro. Oh,
3: maman, il a recommencé.
2: Cafarde.
4: Oh, Berlioz, s'il vous plaît, chérie, installez-vous. 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
2: Val, Francis, est-ce que vous êtes prêts tous les deux avec les enfants qui nous écoutent à jouer à l'envers, à l'endroit?
3: Oui, mais tu devais faire ta phrase bizarre.
2: T'inquiète. Les copains, endroit là envers, là joué va on. Maintenant, okay. Pour ce faire, il suffit d'écouter.
3: On a rien compris.
2: Si, ça veut dire on va jouer à l'envers, à l'endroit. Endroit, là l'envers, là joué va on.
3: Ok,
2: t'as compris? Ok. Trois bandes originales de films ont été extraites de leur film, évidemment. Attention, ils ont été mis à l'envers. À vous de les trouver à l'endroit, à la version originale. Est-ce que vous êtes prêts, les copains, derrière votre poste de radio? Est-ce que vous êtes prêts, les copains, ici, dans le studio de radio? Alors c'est parti, premier extrait, 3, 2, 1, top! On est sur du Pixar.
3: Ça sent le Cars 2.
2: On est sur du Pixar et toi tu dis, Francis, Cars 2. On écoute peut-être encore une fois, vont voir. Tu verrais ça dans quoi, dans Cars 2, toi? À quel moment, Francis?
3: Au moment de la course, là.
2: Ah,
3: quand
2: de l'envolée.
3: Quand c'est épique.
2: Épique, effectivement, épique. C'est une musique très épique, effectivement. Je note Cars 2 pour Francis. Valentin, une petite idée peut-être?
4: Je ne sais absolument pas, vraiment.
2: Indice, donc c'est un Pixar.
4: Oui, ben ça j'ai bien compris, mais non, je...
2: On peut voir sur plus.
4: Oui, ça m'étonne pas. Non, je vais tenter Le Voyage d'Arlo, je sais pas.
2: Le Voyage d'Arlo pour Valentin. Est-ce que c'est Le Voyage d'Arlo? Est-ce que c'est Cars 2? Est-ce que c'est complètement autre chose? La réponse... tout de suite. C'est beau, hein. C'est beau et c'est Le Voyage d'Arlo.
5: Let's go. Bravo.
2: Bonne réponse de Valentin. Wow. Un point pour Valentin. L'ami Francis s'est dépêché à dire Cars 2. Pratiquement sûr de son coup. Comme quoi, il ne faut pas vendre la peau de l'ours avant de l'avoir attrapé. Attention. Extrait numéro 2, top.
4: Les Indestructibles. C'est sûr, c'est Les Indestructibles, mais est-ce que c'est le 1 ou est-ce que c'est le 2? C'est ça la vraie question.
2: Alors, il faut que tu me donnes une réponse, que je la note.
4: Est-ce
2: et que
4: tu peux
2: je...
4: réécouter?
2: Oui, bien sûr, avec grand plaisir. Moi, ça me fait penser à ta ta-da, ta-da.
4: Non, mais ça fait un peu penser à ça.
2: À James Bond un peu quand même.
4: Oui,
2: hein.
4: Les Indestructibles, c'est... Et donc, je vais dire le 2 parce qu'il me paraît plus étoffé que le premier.
2: D'accord.
4: Je pense le premier, j'aurais été sûr de moi. Et vu que là, je suis pas sûr de moi, et vu que je l'ai vu qu'une fois, le 2, alors que le 1, je l'ai vu peut-être 15.
2: Alors, ok, je note les
3: deux. Normal, je vais dire Les Indestructibles 1.
2: Évidemment,
3: c'est le bon point.
2: Allez, on écoute la réponse.

0: perdre, Francis. Tout se joue maintenant avec 3 points mis en jeu. 3 points mis en jeu.
1: Vers le ciel, rebelle. C'est Anaïs Dalva qui chante, je crois.
0: Je ne répondrai pas, je ferme les yeux. Je veux pas que tu essayes de te plonger dans mon regard pour voir la bonne réponse. Francis, qu'est-ce que tu dis, toi?
2: Eh ben...
0: On va le réécouter une deuxième fois, on va le réécouter.
1: Et à chaque fois, je confonds la chanteuse.
0: Alors, Francis, il me faut une réponse. Maëva Méline. Et donc, tu dis rebelle vers le ciel. On écoute la réponse. C'est parti. Ah oui, comme ça, au moins, c'est clair. Et c'est une bonne réponse. Vers le ciel. Maëva Méline, un point. Je te l'accorde, histoire de faire partir les mains vides pour Francis. Et 1, 2, 3. 4 points pour Monsieur Valentin.
1: Et
0: là, une nouvelle fois, ça mérite non pas un tonne d'applaudissements, ça mérite un triomphe.
1: Ouais.
0: Merci. Et comme beaucoup. Je sais que tu aimes Rebelle, que tu aimes la chanson de Maëva Méline Vers le ciel, tu sais
1: à
0: quoi?
1: À chaque fois, je confonds, c'est dingue.
0: Je te l'offre. Elles ont à peu près les mêmes voix. Je te l'offre ainsi qu'à celles et ceux qui adorent Rebelle. C'est tout de suite sur Radio Pitchoun. Soyez les bienvenus, les copains.

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2: Que vous habitiez Paris, Lille, Lyon ou encore Marseille, tout savoir sur ce qui se passe près de chez vous, tendez bien l'oreille, ça tombe plutôt bien, car à 8h30, c'est l'heure de retrouver l'agenda.
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4: Salut les Pitchouns et bienvenue dans ce nouvel agenda des sorties. À Paris, direction la Cité des Sciences et de l'Industrie. C'est un lieu parfait pour les enfants curieux, avec des expositions totalement interactives. On peut toucher, tester, manipuler et comprendre plein de choses sur les robots, le corps humain ou encore l'espace. C'est une sortie où on apprend sans s'en rendre compte, en passant d'un atelier à l'autre comme dans une grande aventure scientifique. Ensuite, à Nice, place à une activité dynamique et sportive avec une session à Jump Area 06. Les Pitchouns peuvent sauter, courir, faire des parcours et se défouler dans un espace sécurisé rempli de trampolines et de zones d'agilité. C'est parfait pour les enfants qui ont besoin de bouger et à ne pas manquer, il y a un espace de parcours pour les ninjas. Et on termine à Marseille avec le MUSEM. Le musée propose des expositions pensées pour les familles avec des parcours ludiques qui permettent de découvrir les civilisations, les traditions et les cultures du monde. Les enfants peuvent suivre des parcours interactifs, observer des objets étonnants et participer parfois à des ateliers créatif et profitez dès maintenant d'une visite guidée chien tête en bas jusqu'au 25 mai où vous pouvez profiter d'une visite atelier yoga en famille à partir de 5 ans. Lors de cette visite, laissez-vous guider autrement à travers des postures accessibles à toutes et à tous où vous parcourrez et découvrirez le musée, son architecture, ses panoramas et bien plus tout en éveillant votre corps. Et voilà les Pitchouns, vous savez tout de cet agenda des sorties. Quant à moi, je vous dis à la semaine prochaine.
3: C'était l'agenda des Pitchouns, on se retrouve très bientôt pour ton

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2: Merci les copains d'être avec nous. Dans quelques minutes, nous allons rendre l'antenne et nous laisserons d'ailleurs l'antenne à Ambre et Tristan pour le journal des Pitchouns. C'est l'heure de l'actu ludique.
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3: Salut les Pitchouns et bienvenue dans cette nouvelle actu ludique. Aujourd'hui, place à un jeu aussi captivant qu'engagé, Défi Nature Protect, un jeu de société signé BioViva. Dans ce jeu, partez à la rencontre des espèces menacées et devenez leurs héros. Pensé pour les enfants à partir de 7 ans, ce jeu de cartes passionnant transforme chaque partie en aventure scientifique et écologique. Le principe, découvrir les animaux à protéger et relever des défis pour sauver leur habitat. Chaque carte est une fiche découverte pleine d'infos étonnantes. Le poids, la vitesse, la longévité, mais aussi le niveau de menace de l'espèce. Avec Défi Nature Protect, on apprend en s'amusant. On développe sa mémoire, son sens de l'observation et on prend conscience de l'importance de préserver la biodiversité. Et comme toujours chez BioViva, le jeu est éco-conçu, fabriqué en France avec des matériaux responsables. Un jeu intelligent, engagé et passionnant pour jouer en famille et sensibiliser les enfants aux merveilles et fragilités de notre planète. 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Et voilà les Pitchouns, vous savez tout de cette actu ludique. Quant à moi, je vous dis à bientôt. 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
2: Et attention les amis, si l'émission d'aujourd'hui est terminée, celle de demain n'en sera que bien meilleure. Et pour cause, demain c'est mercredi, donc jour des enfants, et qui dit mercredi dit notamment le Tonkara, la possibilité pour vous les copains de remporter des cadeaux si vous réécrivez les paroles de la chanson « Où est la vraie vie » de la bande originale du film Disney. De réponse, effectivement, demain pour vous aider, il y aura Valentin, il y aura Francis. De votre côté, il vous faudra récupérer l'instrumental de cette chanson, de cette musique, vous réécrivez les paroles avec papa et avec maman, vous vous enregistrez, un petit peu comme si vous faisiez des castings pour The Voice, vous nous l'envoyez sur Radio Pitchoun. Si vous êtes tiré au sort, non seulement vous repartirez avec des cadeaux plein les bras, mais en plus, vous entendrez votre chanson régulièrement et votre voix sur l'antenne de Radio Pitchoun. Pourquoi les chauves-souris dorment-elles la tête en balle? Vous aurez la réponse grâce au professeur Valentino à 7h45. Nous jouerons au blind test et nous ferons un point également sur les sorties ciné de la semaine. Il est l'heure pour moi de vous souhaiter une très très belle journée. N'oubliez pas, vous retrouvez Valentin tout à l'heure à 17h pour L'école est finie. Et nous, on se retrouve demain à partir de 7h. Place à Ambre et Tristan, c'est le journal des Pitchouns. Salut!
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4: Salut nos petits pitchouns, aujourd'hui on part en France du côté du gars à rencontrer Bali.
5: Oh salut les pitchouns, moi c'est Bali, le gros matou.
4: Oulala, tu es un vieux chat toi non? Tu n'as pas l'air en très bon état.
5: Oui, c'est parce que je vagabonde sur les routes depuis 11 ans.
4: Ah bon? Tu n'as pas de maison?
5: Mais si, j'en ai une, mais j'ai décidé de partir à l'aventure. Et je ne suis jamais revenu chez les humains.
4: Les pauvres, tu as dû leur manquer.
5: Je viens d'être retrouvé grâce à ma puce électronique, je veux dire. C'est quelqu'un qui m'a retrouvé. Il a pensé que j'étais un chat errant et m'a emmené chez le vétérinaire. Et ça y est, après toutes ces années, je rentre chez moi et je sonne à la porte. Ça y est, les parents, je suis de retour. Vous me faites un gros câlin.
4: Bali a retrouvé sa maison après 11 ans d'aventure et il a aussitôt retrouvé ses marques, sa famille et ses habitudes. Son propriétaire a déclaré, je cite, « Comme quoi, il ne faut jamais désespérer. » À demain les pitchouns pour une nouvelle actu du jour, bizarre, drôle, insolite, mais toujours...
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1: Salut les Pitchouns et bienvenue dans cette nouvelle Positive Attitude. Aujourd'hui, on vous emmène très loin, au cœur de l'océan Pacifique, sur une petite île magique appelée Tatako, en Polynésie. Là-bas, des chercheurs ont fait une découverte incroyable, ils ont découvert des super coraux. Mais alors, c'est quoi ces super coraux? Ce sont des coraux qui ont un pouvoir très spécial. Ils résistent au réchauffement climatique, alors que la plupart des coraux blanchissent et meurent quand l'eau devient trop chaude. Ceux de Tatakoto restent forts et en bonne santé, même quand la température monte. Depuis 3 ans, des scientifiques français les observent de très près. Ils ont une super idée, prendre des petits morceaux de ces coraux, appelés des boutures, et les transporter sur une île, Moorea, pour voir s'ils sont vraiment costauds. Et devinez quoi, même loin de chez eux, ils résistent toujours à la chaleur. Une vraie équipe de champions des océans. Si cette force se confirme, ces super coraux pourraient aider à sauver d'autres récifs coralliens dans le monde entier. Et voilà les Pitchouns, vous savez tout de cette positive attitude. Quant à moi, je vous dis à bientôt.
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0: Guillaume ? Guillaume ?
1: Oui ?
0: Est-ce que tu pourrais me raconter une histoire ?
1: D'accord, mais pas n'importe quelle histoire. Je vais te raconter les animaux. Oh là là, imagine-toi. Tu es en train de regarder la télévision et puis tout d'un coup, ton regard se pose sur le mur où une araignée descend lentement. Tu as peur ? Et pourtant, si nous en apprenions davantage sur les araignées ?
2: Est-ce que c'est un insecte ?
1: Eh bien non, les araignées font partie de la famille des arachnidés comme les scorpions ou encore les acariens. Contrairement aux insectes qui ont 6 pattes et un corps en 3 parties, la tête, le thorax et l'abdomen, eh bien les araignées, elles, ont 8 pattes et un corps en 2 parties seulement. Il y a une autre différence. Les insectes ont des antennes alors que les araignées n'en ont pas.
2: Comment font-elles pour marcher sur les murs et au plafond ?
1: Ça, c'est une bonne question, car il faut le savoir, elles possèdent 2 griffes au bout de leurs pattes qui leur permettent de mieux se tenir. Mais ce n'est pas tout. Certaines espèces ont en plus une brosse de poils courts sur le bout des pattes qui leur permettent de marcher sur des feuilles ou des vitres.
2: Comment les araignées fabriquent-elles leurs toiles ?
1: Eh bien, je vais tenter de t'expliquer, étape par étape, le schéma de la réalisation de la toile de l'araignée. Toutes les araignées fabriquent leurs toiles avec des fils de soie qui sont fabriqués à l'arrière de leur corps par des filières. Ensuite, l'araignée monte en haut d'une branche et fabrique un fil qu'elle laisse flotter dans le vent jusqu'à ce qu'il se fixe sur une autre branche à la même hauteur. Puis, elle le tend, le consolide et gagne le milieu du fil. Là, elle va se laisser descendre le long d'un nouveau fil jusqu'au sol ou encore jusqu'au niveau d'une branche basse. Elle va tirer dessus, ce qui fait une espèce de grand Y qui va servir de base à toute la toile. Ensuite, elle va enrouler un fil autour de ce fameux Y à partir duquel elle tirera d'autres fils vers le centre pour former des rayons comme ceux d'une roue de vélo par exemple. Et puis enfin, elle tournera tout autour de sa toile de l'extérieur vers le centre pour y fixer ces fils qui donnent l'aspect arrondi des toiles terminées. C'est magnifique, non ? Une véritable œuvre d'art.
2: Combien d'espèces existe-t-il ?
1: Est-ce que tu veux vraiment savoir combien d'espèces de cet animal il existe ? Oui ? T'as pas trop peur ? Alors écoute bien. En 2017, près de 46 000 espèces d'araignées ont été recensées. Mais seules 1750 espèces seraient en France. Évidemment, l'abondance des araignées varie en fonction des milieux.
2: Autant d'espèces ?
1: Je te l'accorde, c'est un chiffre qui paraît extrêmement important. Mais rassure-toi, toutes ces espèces ne sont pas dangereuses. Cependant, toutes les araignées possèdent des crochets reliés à des glandes à venin. Une araignée va mordre seulement pour 2 raisons. La première, immobiliser sa proie, et la seconde, pour se défendre. Pour l'araignée, nous ne sommes pas des proies, bien évidemment, mais plutôt l'inverse. Donc, si elle mord, c'est qu'elle a peur et a besoin de se défendre. Il ne faut donc pas les embêter. Ensuite, c'est notre système immunitaire qui va réagir. Si on est allergique, là, il peut y avoir quelques complications. Sinon, une petite rougeur, un gonflement, mais rien de plus. Une douzaine d'espèces seulement peuvent causer de plus graves effets secondaires comme l'araignée Goliath, la plus grande espèce de mygale vivant en Amérique du Sud. En Europe et notamment autour du bassin méditerranéen, je te conseille de ne pas t'approcher d'araignées qui pourraient être noires avec des points de couleur vive comme le rouge ou l'orange. Elles sont très belles, mais je t'assure, ton corps n'apprécierait pas vraiment que ces veuves noires ou malmignates se défendent.
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5: Bonjour, aujourd'hui, intéressons-nous au virus informatique. Un virus informatique est un programme ou un petit logiciel spécialement conçu, on dit spécialement codé, pour se reproduire et se propager tout seul d'ordinateur en ordinateur. À l'origine, le virus n'était absolument pas dangereux. Il l'est devenu par l'ajout de codes malveillants conçus pour qu'il exécute tout seul certaines actions prédéfinies, comme supprimer des données, les dupliquer à l'infini, afficher un message impossible à fermer dans une fenêtre, perturber le fonctionnement des périphériques de l'ordinateur, comme la souris, le clavier, l'écran ou encore le lecteur, empêcher un programme légitime de démarrer ou encore changer un fichier. La liste est très longue, mais il faut savoir qu'un virus peut nuire plus ou moins gravement au bon fonctionnement du système d'exploitation d'un ordinateur, handicapant ainsi son utilisation. Selon son type, un virus peut se propager via Internet, par les téléchargements, les emails ou encore les sites. Ou encore par les réseaux locaux. Ce sont des ordinateurs connectés ensemble à un même réseau local. Mais également par des clés USB, des CD, des DVD ou même des disquettes, même si ce n'est quasiment plus du tout utilisé aujourd'hui. La majeure partie des virus informatiques connus aujourd'hui, à savoir plus de 90%, s'attaque uniquement au système d'exploitation de l'ordinateur. Vous l'avez compris, tout comme le virus de la grippe, il est préférable de ne pas attraper un virus informatique. Alors protégez bien votre matériel informatique avec des antivirus. Et voilà, vous savez désormais pourquoi on parle de virus informatique. On se retrouve bientôt pour une prochaine question.
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2: Salut les Pitchouns et bienvenue dans cette nouvelle actu ludique. Aujourd'hui, place à un jeu aussi captivant qu'engagé, Défi Nature Protect, un jeu de société signé BioViva. Dans ce jeu, partez à la rencontre des espèces menacées et devenez leurs héros. Pensé pour les enfants à partir de 7 ans, ce jeu de cartes passionnant transforme chaque partie en aventure scientifique et écologique. Le principe, découvrir les animaux à protéger et relever des défis pour sauver leur habitat. Chaque carte est une fiche découverte, pleine d'infos étonnantes. Le poids, la vitesse, la longévité, mais aussi le niveau de menace de l'espèce. Avec Défi Nature Protect, on apprend en s'amusant. On développe sa mémoire, son sens de l'observation et on prend conscience de l'importance de préserver la biodiversité. Et comme toujours chez BioViva, le jeu est éco-conçu, fabriqué en France avec des matériaux responsables. Un jeu intelligent, engagé et passionnant pour jouer en famille et sensibiliser les enfants aux merveilles et fragilités de notre planète. Pour découvrir comment on y joue, rendez-vous dans notre émission À toi de jouer en replay sur tvradiopitchoun.fr. Et voilà les Pitchouns, vous savez tout de cette actu ludique. Quant à moi, je vous dis à bientôt.
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4: Bonjour chers cohabitants de la planète Terre. Vous êtes encore un peu en forme? L'un de nos cohabitants de notre planète, c'est le pingouin. Donc, nous allons entrer dans une petite danse, et ça s'appelle la danse des pingouins.

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1: Salut les Pitchouns et bienvenue dans cette nouvelle Actu Ciné. Aujourd'hui, on découvre l'histoire d'un père qui travaille dans une exposition sur les dinosaures. Mais il s'ennuie profondément. Ce qu'il aime vraiment, c'est observer la nature changer au fil des saisons. Un jour, une simple graine va tout changer et lui montrer qu'on peut faire pousser bien plus qu'un potager. On peut aussi faire grandir ce qu'on porte à l'intérieur de soi. Un film tendre sur la nature, le temps qui passe et les petites choses qui changent tout. Et voilà les Pitchouns, vous savez tout de cette Actu Ciné. Quant à moi, je vous dis à la semaine prochaine et je vous laisse avec la bande-annonce.
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1: Salut les Pitchouns et bienvenue dans ce nouvel agenda des sorties. À Paris, direction la Cité des Sciences et de l'Industrie. C'est un lieu parfait pour les enfants curieux, avec des expositions totalement interactives. On peut toucher, tester, manipuler et comprendre plein de choses sur les robots, le corps humain ou encore l'espace. C'est une sortie où on apprend sans s'en rendre compte, en passant d'un atelier à l'autre comme dans une grande aventure scientifique. Ensuite, à Nice, place à une activité dynamique et sportive avec une session à Jump Area 06. Les Pitchouns peuvent sauter, courir, faire des parcours et se défouler dans un espace sécurisé rempli de trampolines et de zones d'agilité. C'est parfait pour les enfants qui ont besoin de bouger et à ne pas manquer, il y a un espace de parcours pour les ninjas. Et on termine à Marseille avec le MUSEM. Le musée propose des expositions pensées pour les familles avec des parcours ludiques qui permettent de découvrir les civilisations, les traditions et les cultures du monde. Les enfants peuvent suivre des parcours interactifs, observer des objets étonnants et participer parfois à des ateliers créatif et profitez dès maintenant d'une visite guidée chien tête en bas jusqu'au 25 mai où vous pouvez profiter d'une visite atelier yoga en famille à partir de 5 ans. Lors de cette visite, laissez-vous guider autrement à travers des postures accessibles à toutes et à tous où vous parcourrez et découvrirez le musée, son architecture, ses panoramas et bien plus tout en éveillant votre corps. Et voilà les Pitchouns, vous savez tout de cet agenda des sorties. Quant à moi, je vous dis à la semaine prochaine.
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1: Salut les Pitchouns et bienvenue dans cette nouvelle Positive Attitude. Aujourd'hui, on vous emmène très loin, au cœur de l'océan Pacifique, sur une petite île magique appelée Tatako, en Polynésie.

0: Là-bas, des chercheurs ont fait une découverte incroyable, ils ont découvert des super coraux. Mais alors, c'est quoi ces super coraux? Ce sont des coraux qui ont un pouvoir très spécial. Ils résistent au réchauffement climatique, alors que la plupart des coraux blanchissent et meurent quand l'eau devient trop chaude. Ceux de Tata Koto restent forts et en bonne santé, même quand la température monte. Depuis 3 ans, des scientifiques français les observent de très près. Ils ont une super idée, prendre des petits morceaux de ces coraux, appelés des boutures, et les transporter sur une île, Moorea, pour voir s'ils sont vraiment costauds. Et devinez quoi? Même loin de chez eux, ils résistent toujours à la chaleur. Une vraie équipe de champions des océans. Si cette force se confirme, ces super coraux pourraient aider à sauver d'autres récifs coralliens dans le monde entier. Et voilà les pitchouns, vous savez tout de cette positive attitude. Quant à moi, je vous dis à bientôt.
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3: Salut nos petits Pitchounes. Aujourd'hui, on part en France du côté du Gard rencontrer Bali.
4: Oh, salut les Pitchounes. Moi, c'est Bali, le gros matou.
3: Oulala, tu es un vieux chat, toi, non? Tu n'as pas l'air en très bon état.
4: Oui, c'est parce que je vagabonde sur les routes depuis 11 ans.
3: Ah bon? Tu n'as pas de maison?
4: Mais si, j'en ai une. Mais j'ai décidé de partir à l'aventure. Et je ne suis jamais revenu chez les humains.
3: Les pauvres, tu as dû leur manquer.
4: Je viens d'être retrouvé grâce à ma puce électronique, je veux dire. C'est quelqu'un qui m'a retrouvé. Il a pensé que j'étais un chat errant et m'a emmené chez le vétérinaire. Et ça y est, après toutes ces années, je rentre chez moi et je sonne à la porte. Ça y est, les parents, je suis de retour. Vous me faites un gros câlin.
3: Bali a retrouvé sa maison après 11 ans d'aventure et il a aussitôt retrouvé ses marques, sa famille et ses habitudes. Son propriétaire a déclaré, je cite, « Comme quoi, il ne faut jamais désespérer. » À demain les Pitchounes pour une nouvelle actu du jour, bizarre, drôle, insolite, mais toujours...
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1: Salut les Pitchouns et bienvenue dans cette nouvelle Actu Ciné. Aujourd'hui, on découvre l'histoire d'un père qui travaille dans une exposition sur les dinosaures. Mais il s'ennuie profondément. Ce qu'il aime vraiment, c'est observer la nature changer au fil des saisons. Un jour, une simple graine va tout changer et lui montrer qu'on peut faire pousser bien plus qu'un potager. On peut aussi faire grandir ce qu'on porte à l'intérieur de soi. Un film tendre sur la nature, le temps qui passe et les petites choses qui changent tout. Et voilà les Pitchouns, vous savez tout de cette Actu Ciné. Quant à moi, je vous dis à la semaine prochaine et je vous laisse avec la bande-annonce.
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5: Bonjour, aujourd'hui, intéressons-nous au virus informatique. Un virus informatique est un programme ou un petit logiciel spécialement conçu, on dit spécialement codé, pour se reproduire et se propager tout seul d'ordinateur en ordinateur. À l'origine, le virus n'était absolument pas dangereux. Il l'est devenu par l'ajout de codes malveillants conçus pour qu'il exécute tout seul certaines actions prédéfinies, comme supprimer des données, les dupliquer à l'infini, afficher un message impossible à fermer dans une fenêtre, perturber le fonctionnement des périphériques de l'ordinateur, comme la souris, le clavier, l'écran ou encore le lecteur, empêcher un programme légitime de démarrer ou encore changer un fichier. La liste est très longue, mais il faut savoir qu'un virus peut nuire plus ou moins gravement au bon fonctionnement du système d'exploitation d'un ordinateur, handicapant ainsi son utilisation. Selon son type, un virus peut se propager via Internet, par les téléchargements, les emails ou encore les sites. Ou encore par les réseaux locaux. Ce sont des ordinateurs connectés ensemble à un même réseau local. Mais également par des clés USB, des CD, des DVD ou même des disquettes, même si ce n'est quasiment plus du tout utilisé aujourd'hui. La majeure partie des virus informatiques connus aujourd'hui, à savoir plus de 90%, s'attaque uniquement au système d'exploitation de l'ordinateur. Vous l'avez compris, tout comme le virus de la grippe, il est préférable de ne pas attraper un virus informatique. Alors protégez bien votre matériel informatique avec des antivirus. Et voilà, vous savez désormais pourquoi on parle de virus informatique. On se retrouve bientôt pour une prochaine question.
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1: Salut les Pitchouns et bienvenue dans cette nouvelle Positive Attitude. Aujourd'hui, on vous emmène très loin, au cœur de l'océan Pacifique, sur une petite île magique appelée Tatako, en Polynésie. Là-bas, des chercheurs ont fait une découverte incroyable, ils ont découvert des super coraux. Mais alors, c'est quoi ces super coraux? Ce sont des coraux qui ont un pouvoir très spécial. Ils résistent au réchauffement climatique, alors que la plupart des coraux blanchissent et meurent quand l'eau devient trop chaude. Ceux de Tatakoto restent forts et en bonne santé, même quand la température monte. Depuis 3 ans, des scientifiques français les observent de très près. Ils ont une super idée, prendre des petits morceaux de ces coraux, appelés des boutures, et les transporter sur une île, Moorea, pour voir s'ils sont vraiment costauds. Et devinez quoi, même loin de chez eux, ils résistent toujours à la chaleur. Une vraie équipe de champions des océans. Si cette force se confirme, ces super coraux pourraient aider à sauver d'autres récifs coralliens dans le monde entier. Et voilà les Pitchouns, vous savez tout de cette positive attitude. Quant à moi, je vous dis à bientôt.
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3: Salut nos petits Pitchounes. Aujourd'hui, on part en France du côté du Gard rencontrer Bali.
4: Oh, salut les Pitchounes. Moi, c'est Bali, le gros matou.
3: Ouh là là, tu es un vieux chat, toi, non? Tu n'as pas l'air en très bon état.
4: Oui, c'est parce que je vagabonde sur les routes depuis 11 ans.
3: Ah bon? Tu n'as pas de maison?
4: Mais si, j'en ai une, mais j'ai décidé de partir à l'aventure. Et je ne suis jamais revenu chez les humains.
3: Les pauvres, tu as dû leur manquer.
4: Je viens d'être retrouvé grâce à ma puce électronique, je veux dire. C'est quelqu'un qui m'a retrouvé. Il a pensé que j'étais un chat errant et m'a emmené chez le vétérinaire. Et ça y est, après toutes ces années, je rentre chez moi et je sonne à la porte. Ça y est, les parents, je suis de retour. Vous me faites un gros câlin.
3: Bali a retrouvé sa maison après 11 ans d'aventure et il a aussitôt retrouvé ses marques, sa famille et ses habitudes. Son propriétaire a déclaré, je cite, « Comme quoi, il ne faut jamais désespérer. » À demain les Pitchounes pour une nouvelle actu du jour, bizarre, drôle, insolite, mais toujours...
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3: Salut nos petits Pitchouns. Aujourd'hui, on part en France du côté du Gard rencontrer Bali.
4: Oh, salut les Pitchouns. Moi, c'est Bali, le gros matou.
3: Ouh là là, tu es un vieux chat, toi, non? Tu n'as pas l'air en très bon état.
4: Oui, c'est parce que je vagabonde sur les routes depuis 11 ans.
3: Ah bon? Tu n'as pas de maison?
4: Mais si, j'en ai une. Mais j'ai décidé de partir à l'aventure. Et je ne suis jamais revenu chez les humains.
3: Les pauvres, tu as dû leur manquer.
4: Je viens d'être retrouvé grâce à ma puce électronique, je veux dire. C'est quelqu'un qui m'a retrouvé. Il a pensé que j'étais un chat errant et m'a emmené chez le vétérinaire. Et ça y est, après toutes ces années, je rentre chez moi et je sonne à la porte. Ça y est, les parents, je suis de retour. Vous me faites un gros câlin.
3: Bali a retrouvé sa maison après 11 ans d'aventure et il a aussitôt retrouvé ses marques, sa famille et ses habitudes. Son propriétaire a déclaré, je cite, « Comme quoi, il ne faut jamais désespérer. » À demain les Pitchouns pour une nouvelle actu du jour, bizarre, drôle, insolite, mais toujours...
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Sur les rives du fleuve Congo, en Afrique, vivait un agriculteur qui avait pour nom Karabi. Il était très paresseux et laissait ses champs à l'abandon. Aussi, les récoltes étaient mauvaises et Karabi était devenu l'homme le plus pauvre du village. Sa femme se morfondait au fond de leur case en terre battue, priant chaque jour les dieux afin que le destin leur soit favorable et que Karabi retrouve le goût du travail. Un jour que Karabi cueillait des fruits sauvages dans la savane, afin d'améliorer le repas du soir, il se mit à parler tout seul et se lamentait sur son sort. « Ah, si je pouvais avoir de l'or, beaucoup d'or, comme je serais heureux !» Il avait à peine prononcé ces mots qu'une voix mystérieuse se fit entendre. « Karabi, je suis l'esprit du baobab au pied duquel tu te trouves. J'ai entendu ta prière. Tu veux de l'or? Tu en auras beaucoup. D'ailleurs, chacun de tes 6 enfants qui naîtront bientôt porteront sur eux des pièces d'or. Personne ne pourra leur enlever. Acceptes-tu ma proposition? Réfléchis bien, Karabi, car l'argent ne fait pas forcément le bonheur. » La surprise de Karabi fut telle qu'il en renversa son panier de fruits. 3 petits singes qui passaient par là se régalèrent de ce dessert imprévu. Karabi se mit à réfléchir, se disant que si ses enfants devaient porter sur eux des bagues, des colliers et des bracelets en or, cela ne leur ferait aucun tort, bien au contraire. L'esprit du baobab avait une vision des choses aussi tordue que ses branches. Comment peut-on être malheureux quand on est couvert d'or? Sans hésiter, Karabi accepta le pacte et rentra chez lui le cœur léger. Il trouva sa femme en train de danser près d'une cassette remplie de pièces d'or. L'esprit du baobab avait tenu sa promesse, mais bientôt la promesse fut totale. La femme de Karabi mit au monde 2 jumeaux qui avaient, oh, surprise, 2 pièces en or à la place des yeux. Ils étaient donc aveugles. Puis, un peu plus tard, ce fut un autre garçon qui vint au monde avec 2 pièces d'or collées sur les oreilles. Le pauvre bambin était donc sourd. Le 4e fils naquit avec un gros lingot d'or dans le dos et dut tellement marcher courbé qu'il en devint bossu. Le 5e enfant se retrouva, lui, avec de l'or à chaque coude, ce qui l'empêcha de plier et lever les bras tel un infirme. Le dernier des fils vint au monde avec 10 cm de pépites d'or sous le pied gauche. Aussi, le petit se mit à boiter affreusement. Ainsi, les 6 fils de Karabi avaient chacun sur le corps une fabuleuse richesse, mais aussi la cause de tout leur malheur. Personne, même le sorcier, ne parvint à arracher tout cet or et à les soulager de leurs souffrances. Alors Karabi, désespéré, se tapa le front de honte et de désespoir d'avoir été inconscient et si cupide, ne pensant plus qu'au bonheur de ses enfants, il jeta la cassette dans le fleuve et se précipita dans la savane pour demander au baobab de rompre leur accord. L'esprit de l'arbre, ému par les larmes et la sincérité de Karabi, reprit alors sa parole et le charme fut rompu. De retour au village, Karabi trouva sa femme en train de chanter devant sa case. Elle était entourée de 6 magnifiques enfants rayonnants de santé et de vitalité. Alors, dans un même élan, toute la famille repartit dans les champs où depuis des années, personne n'avait pu travailler. On laboura, on sema, on irrigua la terre dans la joie et la bonne humeur. Et personne ne rechigna à la tâche, même papa Karabi. Cette année-là, il y eut une récolte extraordinaire. Et tous conclurent que la vraie richesse des hommes n'était pas l'or, mais bien le travail et la santé.

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2: Le tournoi. Demain a lieu le grand tournoi auquel participent tous les chevaliers. Martin en rêve, mais il n'est pas chevalier. Il n'est que palefrenier. Il s'occupe d'Azur et de Tonnerre, les chevaux de Sœur Antoine. Justement, celui-ci vient vérifier que tout va bien.
3: Bonjour Martin. Lequel me conseillerais-tu pour les épreuves de demain ?
2: Azur est puissant, mais Tonnerre file comme l'éclair.
3: Le choix est difficile,
2: dit Sœur Antoine en se grattant la barbe. Vous verrez demain, dit Martin. Mais le lendemain, Sœur Antoine glisse juste devant l'écurie.
4: Aïe !
2: Hurle le chevalier. Il vient de se fouler la cheville.
3: Oh là là, il ne peut pas participer au tournoi.
4: Martin, monte à ma place,
2: propose-t-il. Mais je ne suis pas chevalier.
4: Personne ne le saura sous l'armure.
2: Martin est très honoré. Il va enfin montrer ce qu'il sait faire, surtout à la princesse Isabelle. Le palefrenier se prépare. Avec cet accoutrement, impossible de le reconnaître. Il monte sur Tonnerre et, le cœur battant, il va parader devant le roi et Isabelle. Sœur Antoine rage de devoir rester caché et regarder le tournoi de loin. Première épreuve. Tous les chevaux se placent sur la ligne de départ. La course va commencer. 3, 2, 1. Isabelle donne le départ. Tonnerre galope à toute allure et distance rapidement les autres. Encore un tour et il franchit la ligne d'arrivée en premier. Bravo ! Il est sélectionné pour l'épreuve finale contre le chevalier trop fort. Martin monte sur Azur et se met en position. Il tient sa lance fermement et se concentre. Top ! Les chevaux s'élancent. Martin pense à Isabelle. Il doit gagner s'il veut un baiser. Paf ! Il a touché son adversaire qui vacille et finit par tomber. Hurrah ! Martin est heureux de se présenter devant la belle princesse.
5: Chevalier, voulez-vous bien ôter votre casque ?
2: Demande-t-elle. Sans réfléchir, il s'exécute.
4: Mais vous n'êtes pas Sœur Antoine ?
2: Dit le roi.
5: Non, mais il a gagné le tournoi,
2: répond Isabelle en l'embrassant.
4: Puisqu'Isabelle a décidé, alors je te félicite et te nomme chevalier.
2: Voilà comment Martin, le petit palefrenier, est devenu chevalier. Quant à Sœur Antoine, honteux, il est resté caché des jours entiers.

0: Voici l'étrange histoire que l'on raconte aux enfants de la Somme. Un soldat, surnommé Bras d'Acier, était passé caporal depuis 20 ans. Ne pouvant devenir sergent, il alla trouver son colonel et lui demanda son congé. Comme ses supérieurs n'avaient rien à lui reprocher, il fut libéré. Avant de quitter son régiment, il reçut 6 écus de 5 francs pour faire sa route. Le voilà parti, heureux comme un roi, pour retourner dans ses foyers. À peu de distance de la ville, il rencontra un pauvre homme qui lui demanda la charité.
1: « Mon cher monsieur, j'ai 6 beaux écus tout neufs. Je vais vous en donner un. Il m'en restera encore 5 pour faire mon voyage. »
0: Le mendiant s'éloigna. Après s'être reposé quelques instants, le caporal repartit. Il s'arrêta dans une ferme où il reçut la plus cordiale hospitalité. En quittant son hôte, il rencontra de nouveau le pauvre à qui il avait déjà fait l'aumône.
2: « La charité, pour l'amour de Dieu !»
0: dit celui-ci. Le soldat tira un nouvel écu de sa bourse et sans hésiter, le lui donna. 4 fois encore, le mendiant se présenta et reçut jusqu'au dernier les écus du caporal. Pour le remercier, le pauvre, qui n'était autre que le bon Dieu, lui donna une baguette magique qui accomplissait tous les désirs de celui qui la possédait. Le soldat alla dans une hôtellerie pour y passer la nuit. L'hôtesse crut qu'il se moquait d'elle, car depuis longtemps, personne n'osait plus venir loger. Le diable hantant la maison et faisant mourir les voyageurs. Bras d'Acier voulait absolument aider cette pauvre femme.
1: « Logez-moi tout de même, et je ferai déloger Satan. Pour cela, je ne demande que du pain, un jambon, du vin, un jeu de cartes et une chandelle. »
0: L'hôtesse le laissa faire et lui donna ce qu'il demandait. Le soldat s'enferma dans l'appartement, s'assit devant un bon feu qui crépitait dans l'âtre, soupa et attendit. Minuit allait sonner. Un grognement se fit entendre et un objet pesant tomba par la cheminée au pied du caporal. C'était une jambe qu'il jeta dans un coin de la salle. Une autre jambe suivit, puis un tronc humain, 2 bras et une tête portant 2 longues cornes recourbées. Tout cela rejoignit la jambe et forma le corps du diable qui vint s'asseoir devant le militaire.
3: Tu n'as pas peur, mon bras? Mais pourquoi ne m'as-tu pas laissé dans le foyer?
1: Fallait le dire. Fallait le dire, mais je vous aurais laissé griller. C'est fait, n'y pensons plus. Jouons une partie de cartes.
0: Proposa Bras d'Acier.
3: Je le veux bien. Jouons.
0: Répondit le diable. Et les 2 ennemis se mirent à jouer à bernique. Au cours du jeu, Satan fit tomber une carte par terre et voulut forcer le soldat à la ramasser.
1: « Je ne la ramasserai point !»
0: dit Bras d'Acier.
3: « Tu le feras !»
0: affirma le diable.
1: « Non, ce sera toi !»
0: reprit le soldat.
3: « Je vais te tuer si tu ne t'exécutes pas !»
0: menaça le diable.
1: « Tu crois ça, Satan ?»
0: s'exclama Bras d'Acier.
1: « Eh bien, dis-moi des nouvelles de ceci !» Par la vertu de ma baguette magique, je commande que tu sois lié, garrotté et enfermé dans mon sac.
0: Ce qui fut fait. Le lendemain, le soldat alla trouver des forgerons auxquels il donna quelque argent pour battre pendant 2 heures le diable sur une enclume. Le diable hurlait, criait sans se tirer du mauvais pas dans lequel il se trouvait. Il dut consentir à signer un écrit par lequel il promettait de quitter l'hôtellerie. De cette façon, le diable put sortir du sac. Bras d'Acier n'était plus loin de son village lorsqu'il passa devant la boutique d'un pâtissier. Des gâteaux de toute espèce étaient exposés à la vitrine. L'ex-caporal entra et demanda le prix des brioches et des gâteaux. On lui en montra à 5 francs et à 50 centimes.
1: « Voulez-vous,
0: dit-il au pâtissier,
1: me donner ces 3 gâteaux pour 1 sou ?»«
4: Pour 1 sou ? Vous riez ! Je vous les donnerai pour 10 francs !»
0: Bras d'Acier, grisé par le pouvoir de sa baguette et l'envie de manger les gâteaux, ne put s'empêcher cette fois de commettre un délit.
1: « En ce cas, je les aurai pour rien. Par la vertu de ma baguette magique, que tous vos gâteaux se mettent dans mon sac !»
0: À l'instant, le sac fut rempli de pâtisseries. Le soldat s'en alla sans payer, poursuivi par les cris du marchand qui le dénonça à la police. Les archers conduisirent le voleur en prison. Il fut condamné à être pendu le surlendemain. Il s'échappa 3 fois de prison et 3 fois, il fut repris. On fut obligé de le lier pour l'amener au lieu d'exécution. Il avait conservé en secret un morceau du bâton merveilleux. Et en l'évoquant, il fit enfermer tous les assistants dans son sac qu'il laissa à la prison. Il n'eut pas de peine alors à s'enfuir. Lorsqu'il fut rentré dans son pays, il s'écria
1: « Par mon bâton, que mon sac revienne me trouver !»
0: Et le sac se trouva à l'instant près de lui. Le soldat se maria avec une jolie fille qu'il obtint encore au moyen de sa baguette, eut de nombreux enfants et vécut longtemps aussi heureux qu'il est possible de l'être. Lorsqu'il mourut, son âme partit pour le royaume des esprits, emportant avec elle le sac et la baguette magique. Le soldat alla frapper à la porte du paradis.
3: Qui est là ?
1: Ouvrez, c'est moi, Bras d'Acier, ex-caporal de son vivant.
3: Ah, c'est toi ? Que veux-tu ?
1: Je voudrais une petite place dans le paradis, s'il vous plaît.
3: Te souviens-tu des gâteaux que tu n'as pas payés ? Va-t'en ! Il n'y a pas de place pour les voleurs !
0: Lui dit Saint-Pierre en lui fermant la porte au nez. Sans se déconcerter, l'esprit alla frapper à la porte du purgatoire. Un grand ange aux ailes dorées vint entrebâiller la porte. Après avoir écouté le caporal, l'ange regarda sur un grand livre et n'y trouvant point le nom de celui-ci, le jeta à la porte.
1: Ah, pour le coup,
0: se dit notre homme,
1: je suis perdu. Il faudra aller en enfer. J'aurais pourtant préféré grelotter de froid dans le paradis que de griller dans le logis de Satan qui ne m'épargnera pas, je le crains.
0: Aux coups appliqués sur la porte de l'enfer, Satan se montra.
3: Que désires-tu ?
0: Dit-il à l'âme de Bras d'Acier.
1: Une place dans l'enfer. On ne veut point me recevoir dans le paradis ni dans le purgatoire. Je suis forcé de venir ici.
3: Ah, c'est toi qui m'as mis dans ton sac autrefois. Crois-tu que je veuille renouveler l'expérience avec toi par l'enfer ? Il n'en sera pas ainsi. Tu peux t'en retourner.
0: Rejeté de partout, Bras d'Acier prit la décision de retourner trouver Saint-Pierre. Celui-ci vint ouvrir. Reconnaissant tout de suite notre caporal, il s'apprêta à refermer la porte. Le soldat le pria de mettre son sac dans le séjour céleste.
1: C'est un cadeau que le bon Dieu m'avait fait.
0: Le saint accepta. Une fois le sac à l'intérieur, le caporal dit tout haut.
1: Par la vertu de mon bâton, que je sois transporté dans mon sac.
0: Et il se trouva aussitôt dans le paradis. Le portier voulut le faire sortir. Il ne put y réussir. Il alla trouver la Sainte Vierge, qui ne fut pas plus heureuse. Jésus-Christ n'eut pas plus de pouvoir. On fit donc venir le Père Éternel, qui demanda au soldat pourquoi il s'obstinait à rester. Celui-ci s'expliqua et dit qu'il tenait sa baguette d'un mendiant qui n'était autre que Dieu lui-même. Dieu s'en souvint et accepta qu'il reste au paradis. Mais Saint-Pierre, ne pouvant oublier le vol, persistait toujours à vouloir faire sortir Bras d'Acier. Dieu, excédé par tout ce tintamarre, prit la décision de s'en aller dans une autre partie de l'univers. Les saints, les saintes, les anges, les chérubins, le Saint-Esprit le suivirent dans sa retraite. Jésus-Christ, se croyant abandonné, dit à Saint-Pierre :
3: Tant pis, il faut laisser ce caporal ici. Il n'est pas si mauvais bougre. Et rappelez mon père. Sans cela, je craindrais fort de m'ennuyer pendant toute l'éternité.
0: Le Père Éternel revint. C'est de cette façon que Bras d'Acier est entré dans le paradis, où il est encore, s'il a conservé sa baguette magique. Et c'est ainsi que les enfants de la Somme apprennent que nul n'est parfait.

cocotte en chocolat. Elle est bizarre, cette poule, si loin de son poulailler. Elle est bizarre, cette poule, qui habite chez un pâtissier. Mais oui, petite sotte, c'est une poule en chocolat. Et je suis sûr que cette cocotte sera bientôt pour toi. La maison en chocolat. Un jour, où j'avais trop rêvé, à l'ombre du cacaoyer, dans un village d'Amazonie, bien loin d'ici, j'avais bâti un habitat très délicat, une maison en chocolat. Le soleil dardait ses rayons juste au-dessus de ma maison. Alors un jour, elle disparut. Alors un jour, elle a fondu. Déçu, je me suis réveillé à l'ombre du cacaoyer. Le petit œuf. Le petit œuf qui s'est caché. Le petit œuf tout décoré. Le petit œuf, je l'ai trouvé. Le petit œuf, je l'ai posé. Il est couché dans mon panier avec son bel habit doré. Je le regarde émerveillé. Je suis fier de l'avoir trouvé. Le petit œuf en chocolat. Le petit œuf que tu vois là. Le petit œuf que Pâques m'envoie. Le petit œuf me laisse sans voix. L'arbre à œufs. Par une journée chocolatée, un arbre étrange avait poussé, devant les yeux émerveillés de tous les enfants rassemblés. Dans ce décor de chocolat, les œufs poussaient par-ci, par-là. Ils souriaient, se balançaient devant les bouches qui salivaient. Même le tronc d'arbre arriva à s'enrober de chocolat. L'odeur du chocolat flottait tandis que les enfants trépignaient. Par une journée chocolatée, un arbre à œufs avait poussé. L'arôme du chocolat. Il est monté me retrouver, l'arôme du chocolat. Quand il est passé sous mon nez, l'arôme si délicat, je me suis aussitôt levé. L'arôme du chocolat avait fini par m'entraîner vers la cuisine, tout en bas, où sur la table était posé un bol fumant de chocolat. L'œuf géant. L'autruche qui a pondu un œuf aussi géant, l'autruche qui a cru faire plaisir à l'enfant, a été bien déçue, car jamais cet enfant, le soulevant, n'a pu emporter l'œuf géant. La poule étonnée. Un poulailler en émoi, car pour la première fois, une poule rousse va couver un œuf chocolaté. Ne couve pas trop longtemps, lui ont dit les enfants. À peine seras-tu dessus que le pauvre œuf aura fondu.

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2: Quand j'étais petite, le jeudi, c'était le jour de congé. On allait voir les amis, on allait au cinéma, on faisait aussi des recettes de cuisine, surtout de la pâtisserie, à la maison avec maman ou sans maman. Et moi, j'aimais beaucoup faire la recette de la mousse au chocolat. C'était aussi une occasion de se maquiller façon clown, parce que quand tu la manges, ça laisse toujours des moustaches autour de la bouche, et même un peu plus haut si la cuillère est très grande. Alors avec mon petit frère, on s'était mis au travail. Tu trouveras la recette en chanson à la suite de mon histoire. Et avec du bon chocolat, des œufs, de la crème, du beurre et même du rhum, un tout petit peu, on a fait notre fameuse mousse au chocolat. Rien qu'à m'écouter, tu te régales déjà, hein? C'est ce qui nous est arrivé et on a attendu qu'elle refroidisse 2 heures au réfrigérateur et on en a mangé un peu. Je dis un peu parce qu'au départ, c'était pour papa qui adore ça. Seulement, il fallait vérifier qu'elle était bonne, cette mousse. C'est ce qu'on a fait. Toutes les 10 minutes, nous voulions vérifier que la mousse refroidissait bien et qu'elle avait toujours bon goût. Aïe, aïe, aïe. Le soir, quand papa est arrivé, il restait à peine 2 cuillères à soupe de mousse au chocolat. Nous étions bien embêtés. Mais papa a bien rigolé de notre gourmandise. Nous lui avons promis d'en refaire une le mercredi d'après, mais que la prochaine fois, on serait moins gourmands.

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2: Salut les Pitchouns et bienvenue dans cette nouvelle actu ludique. Aujourd'hui, place à un jeu aussi captivant qu'engagé, Défi Nature Protect, un jeu de société signé BioViva. Dans ce jeu, partez à la rencontre des espèces menacées et devenez leurs héros. Pensé pour les enfants à partir de 7 ans, ce jeu de cartes passionnant transforme chaque partie en aventure scientifique et écologique. Le principe, découvrir les animaux à protéger et relever des défis pour sauver leur habitat. Chaque carte est une fiche découverte pleine d'infos étonnantes. Le poids, la vitesse, la longévité, mais aussi le niveau de menace de l'espèce. Avec Défi Nature Protect, on apprend en s'amusant. On développe sa mémoire, son sens de l'observation et on prend conscience de l'importance de préserver la biodiversité. Et comme toujours chez BioViva, le jeu est éco-conçu, fabriqué en France avec des matériaux responsables. Un jeu intelligent, engagé et passionnant pour jouer en famille et sensibiliser les enfants aux merveilles et fragilités de notre planète. Pour découvrir comment on y joue, rendez-vous dans notre émission À toi de jouer en replay sur tvradiopitchoun.fr. Et voilà les Pitchouns, vous savez tout de cette actu ludique. Quant à moi, je vous dis à bientôt.

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1: Salut les Pitchouns et bienvenue dans ce nouvel agenda des sorties. À Paris, direction la Cité des Sciences et de l'Industrie. C'est un lieu parfait pour les enfants curieux, avec des expositions totalement interactives. On peut toucher, tester, manipuler et comprendre plein de choses sur les robots, le corps humain ou encore l'espace. C'est une sortie où on apprend sans s'en rendre compte, en passant d'un atelier à l'autre comme dans une grande aventure scientifique. Ensuite, à Nice, place à une activité dynamique et sportive avec une session à Jump Area 06. Les Pitchouns peuvent sauter, courir, faire des parcours et se défouler dans un espace sécurisé rempli de trampolines et de zones d'agilité. C'est parfait pour les enfants qui ont besoin de bouger et à ne pas manquer, il y a un espace de parcours pour les ninjas. Et on termine à Marseille avec le MUSEM. Le musée propose des expositions pensées pour les familles avec des parcours ludiques qui permettent de découvrir les civilisations, les traditions et les cultures du monde. Les enfants peuvent suivre des parcours interactifs, observer des objets étonnants et participer parfois à des ateliers créatif et profitez dès maintenant d'une visite guidée chien tête en bas jusqu'au 25 mai où vous pouvez profiter d'une visite atelier yoga en famille à partir de 5 ans. Lors de cette visite, laissez-vous guider autrement à travers des postures accessibles à toutes et à tous où vous parcourrez et découvrirez le musée, son architecture, ses panoramas et bien plus tout en éveillant votre corps. Et voilà les Pitchouns, vous savez tout de cet agenda des sorties. Quant à moi, je vous dis à la semaine prochaine.
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3: Salut nos petits Pitchounes. Aujourd'hui, on part en France du côté du gars à rencontrer Bali.
4: On salue les Pitchounes. Moi, c'est Bali, le gros matou.
3: Ouh là là, tu es un vieux chat, toi, non? Tu n'as pas l'air en très bon état.
4: Oui, c'est parce que je vagabonde sur les routes depuis 11 ans.
3: Ah bon? Tu n'as pas de maison?
4: Mais si, j'en ai une. Mais j'ai décidé de partir à l'aventure. Et je ne suis jamais revenu chez les humains.
3: Les pauvres, tu as dû leur manquer.
4: Je viens d'être retrouvé grâce à ma puce électronique, je veux dire. C'est quelqu'un qui m'a retrouvé. Il a pensé que j'étais un chat errant et m'a emmené chez le vétérinaire. Et ça y est, après toutes ces années, je rentre chez moi et je sonne à la porte. Ça y est, les parents, je suis de retour. Vous me faites un gros câlin.
3: Bali a retrouvé sa maison après 11 ans d'aventure et il a aussitôt retrouvé ses marques, sa famille et ses habitudes. Son propriétaire a déclaré, je cite, « Comme quoi, il ne faut jamais désespérer. » À demain les Pitchounes pour une nouvelle actu du jour, bizarre, drôle, insolite, mais toujours...
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0: Ouais.
1: Je peux profiter de cette chanson pour passer une petite annonce?
0: Ouais, vas-y, bien sûr.
1: Ok, alors voilà. Vent parent en couple, peu servi, bon état général, pris à débattre.
0: Non, attends, Adèle, tu peux pas faire ça ici.
1: Oh, dommage.
0: Ouf, le chat. Attention, Adèle, tu marches sur Ajax.
1: Ouais, je sais.
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5: Bonjour, aujourd'hui, intéressons-nous au virus informatique. Un virus informatique est un programme ou un petit logiciel spécialement conçu, on dit spécialement codé, pour se reproduire et se propager tout seul d'ordinateur en ordinateur. À l'origine, le virus n'était absolument pas dangereux. Il l'est devenu par l'ajout de codes malveillants conçus pour qu'il exécute tout seul certaines actions prédéfinies, comme supprimer des données, les dupliquer à l'infini, afficher un message impossible à fermer dans une fenêtre, perturber le fonctionnement des périphériques de l'ordinateur, comme la souris, le clavier, l'écran ou encore le lecteur, empêcher un programme légitime de démarrer ou encore changer un fichier. La liste est très longue, mais il faut savoir qu'un virus peut nuire plus ou moins gravement au bon fonctionnement du système d'exploitation d'un ordinateur, handicapant ainsi son utilisation. Selon son type, un virus peut se propager via Internet, par les téléchargements, les emails ou encore les sites. Ou encore par les réseaux locaux. Ce sont des ordinateurs connectés ensemble à un même réseau local. Mais également par des clés USB, des CD, des DVD ou même des disquettes, même si ce n'est quasiment plus du tout utilisé aujourd'hui. La majeure partie des virus informatiques connus aujourd'hui, à savoir plus de 90%, s'attaque uniquement au système d'exploitation de l'ordinateur. Vous l'avez compris, tout comme le virus de la grippe, il est préférable de ne pas attraper un virus informatique. Alors protégez bien votre matériel informatique avec des antivirus. Et voilà, vous savez désormais pourquoi on parle de virus informatique. On se retrouve bientôt pour une prochaine question.
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2: 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C'est toujours pareil.

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0: Guillaume ?
1: Oui ?
0: Est-ce que tu pourrais me raconter une histoire ?
1: D'accord, mais pas n'importe quelle histoire. Je vais te raconter les animaux. Oh là là, imagine-toi. Tu es en train de regarder la télévision et puis tout d'un coup, ton regard se pose sur le mur où une araignée descend lentement. Tu as peur ? Et pourtant, si nous en apprenions davantage sur les araignées ?
2: Est-ce que c'est un insecte ?
1: Eh bien non. Les araignées font partie de la famille des arachnidés comme les scorpions ou encore les acariens. Contrairement aux insectes qui ont 6 pattes et un corps en 3 parties, la tête, le thorax et l'abdomen, eh bien les araignées, elles, ont 8 pattes et un corps en 2 parties seulement. Il y a une autre différence. Les insectes ont des antennes alors que les araignées n'en ont pas.
2: Comment font-elles pour marcher sur les murs et au plafond ?
1: Ça, c'est une bonne question, car il faut le savoir, elles possèdent 2 griffes au bout de leurs pattes qui leur permettent de mieux se tenir. Mais ce n'est pas tout. Certaines espèces ont en plus une brosse de poils courts sur le bout des pattes qui leur permettent de marcher sur des feuilles ou des vitres.
2: Comment les araignées fabriquent-elles leurs toiles ?
1: Eh bien, je vais tenter de t'expliquer, étape par étape, le schéma de la réalisation de la toile de l'araignée. Toutes les araignées fabriquent leurs toiles avec des fils de soie qui sont fabriqués à l'arrière de leur corps par des filières. Ensuite, l'araignée monte en haut d'une branche et fabrique un fil qu'elle laisse flotter dans le vent jusqu'à ce qu'il se fixe sur une autre branche à la même hauteur. Puis, elle le tend, le consolide et gagne le milieu du fil. Là, elle va se laisser descendre le long d'un nouveau fil jusqu'au sol ou encore jusqu'au niveau d'une branche basse. Elle va tirer dessus, ce qui fait une espèce de grand Y qui va servir de base à toute la toile. Ensuite, elle va enrouler un fil autour de ce fameux Y à partir duquel elle tirera d'autres fils vers le centre pour former des rayons comme ceux d'une roue de vélo par exemple. Et puis enfin, elle tournera tout autour de sa toile de l'extérieur vers le centre pour y fixer ces fils qui donnent l'aspect arrondi des toiles terminées. C'est magnifique, non ? Une véritable œuvre d'art.
2: Combien d'espèces existent-ils ?
1: Est-ce que tu veux vraiment savoir combien d'espèces de cet animal il existe ? Oui ? T'as pas trop peur ? Alors écoute bien. En 2017, près de 46 000 espèces d'araignées ont été recensées. Mais seules 1750 espèces seraient en France. Évidemment, l'abondance des araignées varie en fonction des milieux.
2: Autant d'espèces ?
1: Je te l'accorde, c'est un chiffre qui paraît extrêmement important. Mais rassure-toi, toutes ces espèces ne sont pas dangereuses. Cependant, toutes les araignées possèdent des crochets reliés à des glandes à venin. Une araignée va mordre seulement pour 2 raisons. La première, immobiliser sa proie, et la seconde, pour se défendre. Pour l'araignée, nous ne sommes pas des proies, bien évidemment, mais plutôt l'inverse. Donc, si elle mord, c'est qu'elle a peur et a besoin de se défendre. Il ne faut donc pas les embêter. Ensuite, c'est notre système immunitaire qui va réagir. Si on est allergique, là, il peut y avoir quelques complications. Sinon, une petite rougeur, un gonflement, mais rien de plus. Une douzaine d'espèces seulement peuvent causer de plus graves effets secondaires comme l'araignée Goliath, la plus grande espèce de mygale vivant en Amérique du Sud. En Europe et notamment autour du bassin méditerranéen, je te conseille de ne pas t'approcher d'araignées qui pourraient être noires avec des points de couleur vive comme le rouge ou l'orange. Elles sont très belles, mais je t'assure, ton corps n'apprécierait pas vraiment que ces veuves noires ou malmignates se défendent.
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1: Salut les Pitchouns et bienvenue dans ce nouvel agenda des sorties. À Paris, direction la Cité des Sciences et de l'Industrie. C'est un lieu parfait pour les enfants curieux, avec des expositions totalement interactives. On peut toucher, tester, manipuler et comprendre plein de choses sur les robots, le corps humain ou encore l'espace. C'est une sortie où on apprend sans s'en rendre compte, en passant d'un atelier à l'autre comme dans une grande aventure scientifique. Ensuite, à Nice, place à une activité dynamique et sportive avec une session à Jump Area 06. Les Pitchouns peuvent sauter, courir, faire des parcours et se défouler dans un espace sécurisé rempli de trampolines et de zones d'agilité. C'est parfait pour les enfants qui ont besoin de bouger et à ne pas manquer, il y a un espace de parcours pour les ninjas. Et on termine à Marseille avec le MUSEM. Le musée propose des expositions pensées pour les familles avec des parcours ludiques qui permettent de découvrir les civilisations, les traditions et les cultures du monde. Les enfants peuvent suivre des parcours interactifs, observer des objets étonnants et participer parfois à des ateliers créatif et profitez dès maintenant d'une visite guidée chien tête en bas jusqu'au 25 mai où vous pouvez profiter d'une visite atelier yoga en famille à partir de 5 ans. Lors de cette visite, laissez-vous guider autrement à travers des postures accessibles à toutes et à tous où vous parcourrez et découvrirez le musée, son architecture, ses panoramas et bien plus tout en éveillant votre corps. Et voilà les Pitchouns, vous savez tout de cet agenda des sorties. Quant à moi, je vous dis à la semaine prochaine.
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2: Écoutez l'histoire d'un sacré félin, d'un curieux gros chat qui avait toujours faim. On l'appelait Pépette, c'était son petit nom. Il était né sur la planète des matougloutons. Il mangeait
3: du nougat.

0: parser, on retrouva le chat, le bidon percé.
1: Par le petit trou, on pouvait voir sortir tout ce que le matou avait pu engloutir.
2: Il y avait
0: un cartable, un sergent, une étable,
3: un président,
0: mon portable, un

avez 39 nouvelles demandes d'amis. Vous avez 120 nouveaux likes. 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LOL. 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
1: C'est parti pour la positive attitude, les pitchouns. De quoi allons-nous parler aujourd'hui? Nous allons parler d'une actualité positive ou écologique. Nous allons parler environnement, nous allons parler de personnes qui font de belles choses. Voilà, c'est le principe de la positive attitude. En cet après-midi de mardi, on passe un bon moment grâce à la positive attitude sur Radio Pitchoun.
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2: Salut les Pitchouns et bienvenue dans cette nouvelle positive attitude. Aujourd'hui, on vous emmène très loin, au cœur de l'océan Pacifique, sur une petite île magique appelée Tatako, en Polynésie. Là-bas, des chercheurs ont fait une découverte incroyable, ils ont découvert des super coraux. Mais alors, c'est quoi ces super coraux? Ce sont des coraux qui ont un pouvoir très spécial. Ils résistent au réchauffement climatique, alors que la plupart des coraux blanchissent et meurent quand l'eau devient trop chaude. Ceux de Tatakoto restent forts et en bonne santé, même quand la température monte. Depuis 3 ans, des scientifiques français les observent de très près. Ils ont une super idée, prendre des petits morceaux de ces coraux, appelés des boutures, et les transporter sur une île, Moorea, pour voir s'ils sont vraiment costauds. Et devinez quoi, même loin de chez eux, ils résistent toujours à la chaleur. Une vraie équipe de champions des océans. Si cette force se confirme, ces super coraux pourraient aider à sauver d'autres récifs coralliens dans le monde entier. Et voilà les Pitchouns, vous savez tout de cette positive attitude. Quant à moi, je vous dis à bientôt.
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5: Salut nos petits Pitchoun, aujourd'hui on part en France du côté du Gard rencontrer Bali.
6: Oh salut les Pitchoun, moi c'est Bali, le gros matou.
5: Ouh là là, tu es un vieux chat, toi non? Tu n'as pas l'air en très bon état.
6: Oui, c'est parce que je vagabonde sur les routes depuis 11 ans.
5: Ah bon? Tu n'as pas de maison?
6: Mais si, j'en ai une, mais j'ai décidé de partir à l'aventure. Et je ne suis jamais revenu chez les humains.
5: Les pauvres, tu as dû leur manquer.
6: Je viens d'être retrouvé grâce à ma puce électronique, je veux dire. C'est quelqu'un qui m'a retrouvé. Il a pensé que j'étais un chat errant et m'a emmené chez le vétérinaire. Et ça y est, après toutes ces années, je rentre chez moi et je sonne à la porte. Ça y est, les parents, je suis de retour. Vous me faites un gros câlin.
5: Bali a retrouvé sa maison après 11 ans d'aventure et il a aussitôt retrouvé ses marques, sa famille et ses habitudes. Son propriétaire a déclaré, je cite, « Comme quoi, il ne faut jamais désespérer. » À demain les Pitchouns pour une nouvelle actu du jour, bizarre, drôle, insolite, mais toujours...
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4: Salut les Pitchouns et bienvenue dans cette nouvelle Actu Ciné. Aujourd'hui, on découvre l'histoire d'un père qui travaille dans une exposition sur les dinosaures. Mais il s'ennuie profondément. Ce qu'il aime vraiment, c'est observer la nature changer au fil des saisons. Un jour, une simple graine va tout changer et lui montrer qu'on peut faire pousser bien plus qu'un potager. On peut aussi faire grandir ce qu'on porte à l'intérieur de soi. Un film tendre sur la nature, le temps qui passe et les petites choses qui changent tout. Et voilà les Pitchouns, vous savez tout de cette Actu Ciné. Quant à moi, je vous dis à la semaine prochaine et je vous laisse avec la bande-annonce.
5: Cocorico !
6: T'as vu l'heure ? 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
2: Il est l'heure de retrouver l'agenda des Pitchouns dans l'école est finie. Qu'est-ce que l'agenda des Pitchouns? C'est tout simplement un mélange de bonnes idées pour pouvoir sortir et s'amuser entre amis ou en famille.
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4: Salut les Pitchouns et bienvenue dans ce nouvel agenda des sorties. À Paris, direction la Cité des Sciences et de l'Industrie. C'est un lieu parfait pour les enfants curieux, avec des expositions totalement interactives. On peut toucher, tester, manipuler et comprendre plein de choses sur les robots, le corps humain ou encore l'espace. C'est une sortie où on apprend sans s'en rendre compte, en passant d'un atelier à l'autre comme dans une grande aventure scientifique. Ensuite, à Nice, place à une activité dynamique et sportive avec une session à Jump Area 06. Les Pitchouns peuvent sauter, courir, faire des parcours et se défouler dans un espace sécurisé rempli de trampolines et de zones d'agilité. C'est parfait pour les enfants qui ont besoin de bouger et à ne pas manquer, il y a un espace de parcours pour les ninjas. Et on termine à Marseille avec le MUSEM. Le musée propose des expositions pensées pour les familles avec des parcours ludiques qui permettent de découvrir les civilisations, les traditions et les cultures du monde. Les enfants peuvent suivre des parcours interactifs, observer des objets étonnants et participer parfois à des ateliers créatif et profitez dès maintenant d'une visite guidée chien tête en bas jusqu'au 25 mai où vous pouvez profiter d'une visite atelier yoga en famille à partir de 5 ans. Lors de cette visite, laissez-vous guider autrement à travers des postures accessibles à toutes et à tous où vous parcourrez et découvrirez le musée, son architecture, ses panoramas et bien plus tout en éveillant votre corps. Et voilà les Pitchouns, vous savez tout de cet agenda des sorties. Quant à moi, je vous dis à la semaine prochaine.
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0: machine de 580 tonnes et de 92 mètres de long qui peut construire des ponts toute seule. Cette machine assemble des blocs successifs préfabriqués en prenant appui sur les piliers suivants, ce qui permet une construction bien plus rapide. C'est un petit peu comme vos briques de construction que vous aimez particulièrement, les enfants. Et bien, la machine va faire exactement pareil. En fait, c'est une machine qui est creuse à l'intérieur, elle va avancer, poser un morceau de pont, avancer, poser un morceau de pont, etc., etc. Je trouve ça vraiment fascinant. Je vous invite vraiment à aller regarder sur internet à quoi cette machine ressemble. Comme quoi, voilà, l'homme pousse les limites de l'inventivité pour se faciliter la vie et je trouve ça plutôt stylé. Place à la musique sur Radio Pitchoun et on se retrouve dans quelques minutes pour la suite et la fin de L'école est finie.
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2: Les Pitchouns, c'est la fin de notre émission, la fin de L'école est finie. On se retrouvera demain mercredi pour une nouvelle émission dans la joie et la bonne humeur. Et on va continuer voilà, d'apprendre plein de choses et surtout de s'amuser. Je vous fais à toutes et à tous de très très gros bisous. On se retrouve donc demain mercredi, même heure, même endroit, 17h-19h pour L'école est finie. Et je vous donne également rendez-vous demain matin pour le club des Pitchouns avec Guillaume et Francis. Je vous fais de très très gros bisous, passez une excellente soirée, un très bon appétit et je vous dis à demain.
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6: Salut nos petits Pitchouns. Aujourd'hui, on part en France du côté du Gard rencontrer Bali.
7: Oh, salut les Pitchouns. Moi, c'est Bali, le gros matou.
6: Ouh là là, tu es un vieux chat, toi, non? Tu n'as pas l'air en très bon état.
7: Oui, c'est parce que je vagabonde sur les routes depuis 11 ans.
6: Ah bon? Tu n'as pas de maison?
7: Mais si, j'en ai une, mais j'ai décidé de partir à l'aventure. Et je ne suis jamais revenu chez les humains.
6: Les pauvres, tu as dû leur manquer.
7: Je viens d'être retrouvé grâce à ma puce électronique, je veux dire. C'est quelqu'un qui m'a retrouvé. Il a pensé que j'étais un chat errant et m'a emmené chez le vétérinaire. Et ça y est, après toutes ces années, je rentre chez moi et je sonne à la porte. Ça y est, les parents, je suis de retour. Vous me faites un gros câlin.
6: Bali a retrouvé sa maison après 11 ans d'aventure et il a aussitôt retrouvé ses marques, sa famille et ses habitudes. Son propriétaire a déclaré, je cite, « Comme quoi, il ne faut jamais désespérer. » À demain les Pitchouns pour une nouvelle actu du jour, bizarre, drôle, insolite, mais toujours...
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1: Bonjour les amis, connaissez-vous bien tous les fruits? Et c'est parti.
2: Mon préféré c'est l'abricot, de la bonne taille, juste comme il faut.

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1: Bonjour les amis.

0: Je suppose. On arrête de parler, on ferme les yeux, puis on demande au bonhomme Tom de nous aider à retrouver l'œil.
1: Et, en plein midi, près du gros érable qui commençait à faire ses feuilles, Sophie et Emilio fermèrent les yeux et demandèrent au vieux bonhomme, ou à son âme, de tenir sa promesse. Après quelques minutes d'un silence chargé de souvenirs, Emilio déclara
0: « Bon, on lui a demandé. Maintenant, il faut attendre. »
1: Ils attendirent. Jusqu'au soir. Rien ne leur venait à l'esprit. Puis, on verrait demain. Et le bonhomme est peut-être très loin rendu, ou Dieu seul le sait. On s'endormit là-dessus. Le lendemain matin, de bonne heure, Sophie appela Emilio et lui demanda de venir la voir au plus vite. Il fut chez Sophie dans les minutes suivantes.
0: Alors, il y a de nouveau ?
2: Oui, j'ai rêvé. J'ai rêvé que monsieur me parlait.
0: Un chat qui parle ?
2: Oui, il parlait dans mon rêve. Moi, je l'accusais d'avoir volé mon bel œil et il me disait « Moi, mademoiselle Sophie,
3: je ne m'intéresse qu'aux oiseaux et je ne vole jamais personne, moi. Mais parlant d'oiseaux, allez donc demander à la corneille des nouvelles de votre morceau de bouteille. Qui sait, elle en aurait peut-être entendu parler. Hein? Allez, avant d'accuser le premier animal venu. »
2: Et le chat s'en allait en riant.
0: Je l'ai,
1: dit Emilio.
0: Je le sais. Un jour, le bonhomme Tom m'a dit que les corneilles sont très attirées par tout ce qui brille. On va aller examiner son nid dans les hauts de l'érable.
1: Et on y alla. Mais la corneille y était et répondit vertement à cette intrusion dans son domaine. Emilio dut redescendre en s'excusant.
0: Elle n'aurait crevé les yeux.
1: Sophie eut alors une idée. Ils allèrent trouver monsieur et elle lui demanda de monter à l'assaut du nid. Monsieur sembla d'abord tout indifférent, puis finit par les suivre. Rendu au pied de l'arbre, quand il vit la corneille sur son nid, cela réveilla en lui le chasseur et il grimpa à la vitesse de l'éclair. La corneille aussitôt s'envola avec des croix furieux. Le chat renversa le nid. Et on eut la surprise de voir tomber trois boutons dorés. Une boucle d'oreille que maman croyait avoir perdue dans le jardin. Et l'œil de toutes les couleurs. On fit une grande fête, à laquelle on invita même monsieur. Une soucoupe pleine de lait finit par réconcilier avec tout le monde. La corneille alla s'établir ailleurs. Le papa de Sophie lui fabriqua un petit coffret à bijoux et tous les soirs, elle y enferma le précieux cadeau d'Emilio. Et, un soir qu'elle pensait au bonhomme Tom, elle ouvrit le premier cadeau, le tout petit livre avec une toute petite phrase, écrite en tout petit.
4: « Dans le cadeau le plus modeste, il faut savoir trouver
2: tous les trésors du cœur. »

Qui habite au fond de la forêt, sur cette sombre colline, dans cet énorme château? C'est un ogre timide et malheureux. Il pense qu'il n'est pas vraiment un ogre car il ne mange jamais d'enfants. Quand il était petit, sa maman lui a raconté une horrible histoire d'ogre qui se terminait très mal à cause d'un enfant si petit qu'on l'appelait le petit pousset, quelque chose comme ça. L'ogre ne se rappelle plus très bien. Il se demande même si l'enfant ne finissait pas par manger l'ogre. Bref, à force d'y penser, l'ogre s'est mis à avoir une horrible peur des enfants. Si bien que le mercredi, le jour où toutes les écoles de la ville voisine sont fermées,

0: l'ogre reste derrière les murs de son château. Il a bien trop peur de rencontrer un enfant égaré dans la forêt. Or, justement, ce mercredi-là, Babette et Jojo se promènent dans la forêt. Évidemment, ils se perdent et ils arrivent juste devant la porte du château de l'ogre. Jojo dit « J'ai drôlement faim. Si on entrait là, quelqu'un nous donnerait peut-être à goûter ?» Babette répond « Il n'y a qu'à essayer. » Et voilà Babette et Jojo qui poussent l'énorme porte de l'énorme château de l'ogre. La porte s'ouvre. Babette et Jojo entrent. D'abord, les enfants ne voient rien du tout parce qu'il fait très sombre dans le château. Puis leurs yeux s'habituent et Jojo siffle entre ses dents. « Dis donc, qu'est-ce que c'est grand !» Babette ajoute. « On voit de la lumière sous la porte là-bas. Il y a sûrement quelqu'un. » Babette et Jojo s'approchent et ils collent l'oreille contre la porte. Alors, ils entendent un bruit de tasses et de petites cuillères, puis une grosse voix qui dit
1: « De l'airelle ou de la mûre ?»
0: Jojo cligne de l'œil et il dit « Ça sent la confiture !» Babette cligne de l'œil et elle dit « Je crois qu'on arrive au bon moment. » Alors il pousse la porte et il se trouve nez à nez avec l'ogre qui tient son grand couteau à la main. Babette et Jojo s'écrient
2: « Oh, un ogre !»
0: L'ogre s'écrie
2: « Des enfants !»
0: Et il se met à trembler si fort qu'il lâche son couteau, puis il grimpe tout en haut dans l'escabeau et il dit d'une toute petite voix
2: « Non, ne me mangez pas !»
0: Babette et Jojo n'y comprennent rien. Mais l'ogre tremble si fort en haut de son escabeau que Babette dit gentiment « Mais descendez, monsieur l'ogre, vous allez tomber !» L'ogre fait non de la tête. Alors Jojo prend son air le plus raisonnable et il dit « N'ayez pas peur, voyons, les enfants ne mangent pas les ogres !» Et Babette ajoute « Ce sont les ogres qui mangent les enfants !»
1: Comment ? Non, je ne mange pas les enfants, jamais. Je ne suis pas un vrai ogre.
0: Babette hausse les épaules. Ça ne veut rien dire, tenez. Il paraît que toutes les filles aiment la glace à la vanille. Moi, je n'aime pas ça. Je suis quand même une fille, hein ? Jojo ajoute. Il paraît que tous les garçons adorent les gâteaux au citron. Moi, je n'aime pas ça. Je suis quand même un garçon. L'ogre commence à être rassuré. Il descend de l'escabeau. Mais juste comme il pose le pied par terre, voilà que Jojo ramasse le couteau. Aussitôt, l'ogre se précipite sous la table et il se remet à trembler. Babette soulève la nappe et elle dit « Ne restez pas là, monsieur l'ogre, vous allez vous salir. » Jojo ajoute « N'ayez pas peur, monsieur l'ogre, j'admire seulement votre couteau. Ah, c'est un vrai couteau d'ogre. » Cette fois, l'ogre est un peu honteux. Il sort de dessous la table et il dit très vite
1: « Oh, vous savez, je ne m'en sers que pour couper mon pain. »
0: « Ça tombe bien, » dit Babette. « Justement, nous avons très faim et vous avez là un beau gros pain. » Jojo ajoute d'un air malin « Chez vous, ça ne sent pas la chair fraîche, mais ça sent rudement bon la confiture. » Cette fois, l'ogre sourit timidement.
1: Oh oui, j'aime beaucoup les confitures. Je les fais moi-même, vous savez. Vous voulez y goûter ?
0: Oh oui ! Et ils s'installent tous les trois autour de la table. L'ogre prend son grand couteau, il taille deux énormes tartines. Sur l'une, il verse tout un pot de confiture d'abricot et il la donne à Babette. Sur l'autre, il verse tout un pot de confiture de mûre et il la donne à Jojo. Puis il taille pour lui des tartines encore plus énormes et il les engloutit une à une, d'un coup, en jetant chaque fois dans sa bouche le contenu entier d'un pot de confiture de prunes, de pêche ou de groseille. Parfois, il avale le pot avec, sans s'en apercevoir. Les enfants applaudissent. « Bravo, bravo! Vous avez vraiment un appétit d'ogre !» Cette fois, l'ogre se met à rire. Il commence à se sentir très bien avec ces enfants-là. Jojo s'essuie la bouche et il dit en regardant les énormes poutres du plafond « Vous habitez un véritable château d'ogre !» Babette s'essuie la bouche et il dit en regardant les pieds de l'ogre Et vous portez aussi de véritables bottes d'ogre. Vous faites du combien à l'heure avec ça quand vous courez dans la campagne ? L'ogre s'essuie la bouche et il répond
1: « Je ne sais pas, dans les 120, 130 à l'heure, je pense. »
0: Jojo ajoute « Je suis sûr que si vous nous prêtiez vos bottes, elles nous iraient très bien. »
1: « Oh, vous croyez ? Vous voulez les essayer ?»«
0: Oui, oui !» L'ogre enlève ses bottes, il donne la botte gauche à Jojo, la botte droite à Babette. Les enfants enfilent chacun un pied dans une botte et voilà, les bottes leur vont très bien. Jojo s'écrie « Vous voyez, elles sont magiques. Ce sont de vraies bottes d'ogre. Ce serait chouette si on pouvait faire un tour avec. » L'ogre enlève ses bottes, il donne la botte gauche à Jojo, la botte droite à Babette. Les enfants enfilent chacun un pied dans une botte, et voilà, les bottes leur vont très bien. L'ogre se lève et il dit
1: « Oh, j'ai une idée. Au grenier, il y a les bottes de mon père et celles de mon grand-père. Si j'allais les chercher, on pourrait faire une balade ensemble. »
0: Et l'ogre disparaît dans l'escalier. L'ogre redescend du grenier avec une paire de bottes sous chaque bras. Jamais il ne s'est senti aussi heureux. C'est depuis ce jour que tous les mercredis, un ogre et deux petits-enfants enjambent les villages, les collines et les forêts. Et toute la journée résonne au-dessus de la vallée un grand, un vrai, un énorme rire d'ogre.

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